0: La terre qui est arrêtée à de la montagne.
1: C'est arrêté montagne, regardez les vêtes. Montagne, regardez les vêtes. 4 et 15 ans.